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Pour la voir, quelle est la meilleure tactique. Quand je la vois, mon cœur fait tic, tac, toc. Tic pour les dents, tac pour les yeux, toc pour les cheveux. 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